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1: Alors, ce soir, c'est nous qui avons gardé Matin Débat. 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

0: Bonne chance. Eh bien, prenez chance vous. Et nous souhaitons avec mon capitaine de vous qu'a fait ça pour vous.
1: Depuis, merci beaucoup. Que bon Dieu bénisse nous, que bon Dieu avec nous.
0: Eh bien, ok.
1: D'accord.
0: Bon. Eh bien, nous baillons service la matin hein, à trois haïtiens qui ont un problème, qui chargent un problème, qui passent dans le studio.

0: de nous. Nous avons gagné Esaïe Souline dans l'allée. Donc, Esaïe allait. Nous avons gagné Souline dans Esaïe allait. Les 11h22 minutes. Donc, nous souhaitons que Esaïe ait retourné et prenne contact avec nous encore. Voilà. Et c'est dire qui t'est là, bien sûr. Donc, bon, nous regardons si nous jouons Esaïe par WhatsApp. Vous comprenez? Parce que depuis que Esaïe t'est relé, Esaïe allé, avant nous avancer dans l'autre bagaille. Esaïe probablement tout prêt à là, ou bien il est presque arrivé dans le studio. Et je nous dis là, c'est na boule noué et na boule noué et na boule haïtié. Comprenez? Haïti son l'autre bagaille lié. Esaïe, bonjour.
1: Bonjour, bonjour à tous les auditeurs de Fixeur de Radio Téléclair. L'Académie sur Matin Débat aujourd'hui, le mardi 16 juin, et à quelques trois jours. Et la rencontre Haïti-Brésil, il faut que nous les Haïtiens mobilisés partout à travers le monde pour capable d'ailler une option de football à l'équipe Brésil là. Mais dans le même sens, tantôt, on a dit que bien matin, et toute mobilisation a fait de façon à ce que l'équipe nationale là capable de tout support qu'il faut et pour lui capable et remporter match ça, qui est un match décisif face à la Coupe du Monde et qui a déroulé dans trois pays, et dans l'Amérique du Nord, qui donc le Canada, le Brésil et donc je à la fois on dit que cette situation est changée. Allô?
0: Allez, Zahir, n'attendez-vous.
1: Oui. Donc, tant qu'on nous a fait une situation très chargée, eh bien, côté pays a fait face à une situation engagée et que nous-mêmes, au niveau du pays, nous organisé nous de façon à ce que la situation soit lui-même capable d'arranger comme ça doit. Alors, il faut nous dire que une situation qui est développée ailleurs, dans nos pays, actuellement. Capable côté mais gon individu gon policier hein avec cagouille en tête li mais était souffleté hein à deux trois soufflettes mais nous jeunes garçons qui d'après au moto mais faut nous dire que bah ça les situations ça la cause que mais et nos niveaux ville là tes gens mobilisés parce que et ont abus d'autorité c'est une population dans tout pays côté mon inspecteur nous a des belles vieux bois jeunes garçons ça et faut nous dire que bien entendu et directeur départemental police là qui c'est Sam Calixte même monsieur était prendre disposition même moment pour être capable de mettre en bas code policier ça lui-même qui était commet zak ça à savoir et sous jeune garçon ça à côté il était bat jeune garçon à balle deux soufflettes et te yon moun t'a filmé et seulement et ça sur les réseaux sociaux et en pile plainte qui est apportée contre policier et ben Sam Calix qui s'est dit que dans là prend décision et lui mettait policier en isolement nous on a parlé avant là c'est que policier a bien pour la répondre question inspection générale de la police nationale et donc c'est un bon geste de la part du directeur départemental de la police du Nord à savoir monsieur Sam Calix qui était prend disposition pour être capable et ben mettre en bas code policier ça et en pile monde bat voilà contre pour ça. Alors, il faut qu'on dise que bien matin, et à partir de toute situation ça présenté, c'est qu'au niveau du Port-au-Prince, il y a un pile plaignant, au niveau de certaines régions du pays, il y a un pile plaignant parce que selon un pile et observateur, et distribution, en distribution télé, où tu es capable d'aller du monde, un pile base, un pile monde, un pile et base, et qui ont même pas arrivé à joindre possibilité pour capable garder du monde comme ça doit. Donc une situation qui fait que les gens ne peuvent rien dans diverses bases dans le pays. Mais quand même,